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0: 39, 45, 5 sur 5. Je lâche le frein à main et mes rimes touchent en plein cœur les adorateurs du pétain, putain, vider son sac, qu'est-ce que ça fait du bien.
1: Peut-être que nos paroles sont dures, mais c'est qu'en connaissance de cause. Non, non, non.